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2: Il est tout juste 4h en temps universel. Merci d'écouter RFI, Radio France Internationale. 6h à Paris et à Berlin, Julien Coquelroem pour le journal. Bonjour Julien.
3: Bonjour Edouard. À la une de l'actualité, la débâcle des conservateurs de la CDU et du chancelier Friedrich Merz en Allemagne. Une nouvelle victoire du parti d'extrême droite AfD aux élections régionales hier dans le Mecklembourg. La CDU éliminée du Parlement local alors qu'elle va aussi céder la place à la gauche à Berlin. Friedrich Merz affiche publiquement sa volonté de se maintenir au pouvoir, même s'il est de plus en plus fragilisé. Des élections cette fois sans surprise en Russie. La victoire sans appel et sans réel adversaire du parti de Vladimir Poutine aux législatives. Dans ce journal également, notre confrère Moussa Kaka, disparu depuis 3 semaines au Niger. Et puis une bonne nouvelle pour les amoureux du Seigneur des Anneaux, un roman inédit de Tolkien, publié en français. C'est un désastre, de l'aveu même de Friedrich Merz, le chancelier allemand plus que jamais affaibli par les résultats électoraux d'hier soir. Après la victoire de l'AfD en Saxe-Anhalt il y a 2 semaines, le parti d'extrême droite est de nouveau arrivé en tête des élections régionales hier dans le Land du Mecklembourg, dans le nord-est du pays. Le parti conservateur CDU de Friedrich Merz enregistre sur place son pire résultat électoral depuis les années 40, en dessous de la barre des 5% nécessaires pour garder des élus au Parlement local. À Berlin, c'est le parti de gauche radical Die Linke qui a devancé, là encore, la CDU. Le tour des réactions dans les deux régions avec Pascal Thibault.
4: Nous avons doublé notre score. C'est un résultat formidable. Nous sommes clairement les gagnants et c'est à nous de former un gouvernement.
5: Le coprésident de l'AfD, Tino Chrupalla, exultait hier soir à l'annonce du score de son parti dans le Mecklembourg. Le mouvement d'extrême droite, qui arrive en tête avec environ 38% des voix, gagne plus de 20 points en 5 ans. Mais cette victoire éclatante ne lui permettra pas de gouverner, faute d'alliés. La tenante du titre, la social-démocrate Manuela Schwesig, qui avait 20 points de retard sur l'AfD il y a un an, n'est pas repassée en tête, mais sa remontée reste impressionnante. Il faudra compter avec elle à l'avenir au SPD.
6: Quelle remontée ! Bien peu y aurait cru il y a un an.
5: Dans la capitale, le parti de gauche Die Linke engrange une victoire historique qui lui ouvre les portes de la mairie à la tête d'une coalition de gauche. La CDU va devoir céder la place et dans le Mecklembourg, le parti du chancelier subit une défaite historique. Pourtant, Friedrich Merz, dont l'avenir est discuté, n'entend pas raccrocher, comme il l'a déclaré hier soir.
7: Les réformes doivent être mises en place. J'en prends la responsabilité. Cela demande de la détermination, de la fermeté et de la patience. Vous pouvez compter sur moi.
5: Le chancelier devra encore prouver comment gouverner malgré une popularité historiquement basse. Pascal Thibault, Berlin RFI.
3: Des élections quasiment sans enjeu et des résultats sans surprise, cette fois en Russie où les législatives se sont terminées hier. Sur la victoire prévisible de Russie Unie, le parti de Vladimir Poutine largement en tête avec plus de 57% des voix après dépouillement des 3/4 des bulletins, en nette amélioration par rapport aux 49,8% des élections de 2021. Selon les projections de l'agence TASS, Russie Unie est d'ores et déjà assurée de conserver sa majorité des 2/3 des députés à la Douma qui permet de modifier la constitution. La participation a elle aussi augmenté à plus de 56%. Le résultat d'un scrutin sans réel parti d'opposition en lice, où les électeurs ont parfois voté sous la contrainte, comme le rapportent par exemple des habitants dans les territoires ukrainiens occupés et illégalement annexés. Des élections sans risque donc, mais qui demeurait importante pour le pouvoir. Nikolai est observateur électoral auprès de l'organisation Russian Election Monitor, une ONG basée à Berlin. Son prénom a été modifié pour des raisons de sécurité.
7: Le problème commence au niveau local, dans les bureaux de vote. Dans de nombreuses régions que nous appelons des sultanats électoraux, les mêmes personnes organisent les élections depuis des décennies en utilisant toujours les mêmes méthodes pour manipuler les résultats. La différence aujourd'hui, c'est qu'il n'y a plus de contrôle indépendant puisque les autorités l'ont écarté. Nous savons donc que les fraudes et les violations existent toujours, mais nous ne pouvons plus en mesurer l'ampleur. Et à chaque niveau du système électoral, la manipulation manipulation s'amplifie. Au moment où les chiffres arrivent au sommet, ils peuvent n'avoir plus grand-chose à voir avec la réalité. Est-ce que les hauts fonctionnaires en sont conscients ? Je suis convaincu qu'ils préfèrent avoir des chiffres manipulés. Ils veulent présenter à Vladimir Poutine les résultats qu'il attend pour qu'il puisse dormir tranquillement dans son bunker. Donc les dirigeants peuvent avoir une idée de l'opinion publique grâce à des campagnes comme celle de Yabloko. Mais pour ce qui est des chiffres réels, ils ne savent tout simplement pas ce que pensent les Russes et comment ils votent réellement.
3: Le plébiscite organisé par le Kremlin, perturbé par l'Ukraine, près de 2000 drones et 8 missiles ukrainiens interceptés en 24 heures, selon le ministère russe de la Défense, qui promet d'intensifier ses frappes sur Kiev en représailles. Plus d'un millier de cyberattaques ont aussi été dénombrées par la commission électorale. Côté ukrainien, Volodymyr Zelensky annonce qu'il rencontrera Donald Trump à New York cette semaine, en marge de l'Assemblée générale des Nations Unies. En Irak, hier, l'ouverture du procès de 6 Français djihadistes présumés, accusés d'avoir combattu dans les rangs du groupe État islamique. Ils font partie d'un groupe d'une quarantaine de Français d'abord détenus en Syrie, puis transférés en Irak pour y être jugés. Ils risquent la peine capitale et leurs avocats continuent d'appeler à leur rapatriement en France pour leur garantir un procès équitable, Nicolas Falaise.
0: Après une première audience ce dimanche à Bagdad, les 6 Français comparaîtront de nouveau le 5 octobre. Tous risquent la peine de mort en Irak, selon leurs avocats français. Ces derniers n'ont pas la certitude d'être autorisés à se rendre sur place pour cette prochaine étape du procès. Même si le processus est lancé devant la justice irakienne, avocats des accusés et défenseurs des droits humains continuent de demander à la France de rapatrier ses ressortissants pour les juger, car les faits qui leur sont reprochés ont été commis en Syrie et non en Irak, car ils ont possiblement été torturés pendant leur détention, parce qu'ils risquent d'être privés d'un procès équitable et d'être exécutés. La Fédération internationale des droits humains rappelle que certains de ces Français étaient mineurs lorsque leurs parents les ont emmenés en Syrie. En 2019, déjà, 11 Français ont été condamnés à mort par la justice irakienne pour leur appartenance au groupe État islamique. Son califat autoproclamé s'étendait sur de vastes territoires de Syrie et d'Irak, où l'organisation régnait par une violence extrême, accueillant dans ses rangs des djihadistes venus de tous les continents.
3: Nicolas Falaise, dans la région, l'Iran dit avoir de nouveau

0: ont proposé la mise en place d'un mécanisme de dialogue sur l'intelligence artificielle entre les deux pays. Et puis aux États-Unis, une nouvelle conséquence de la politique migratoire de Donald Trump, un homme grièvement blessé au thorax par des tirs de la police de l'immigration ICE. Ça s'est passé à Austin, la capitale du Texas. La politique migratoire de Donald Trump, au cœur également d'une grande enquête ce matin sur RFI, coup de projecteur sur ces plus de 25 000 personnes expulsées depuis son retour au pouvoir vers des pays tiers avec lesquels elles n'ont absolument aucun lien. 12 de ces pays sont africains et pendant 6 mois, RFI a enquêté au sein d'un consortium de médias internationaux coordonné par Forbidden Stories pour mesurer l'ampleur de cette politique d'expulsion massive, en comprendre la mécanique et faire entendre le vécu de ces personnes expulsées. Les premières révélations de notre enquête sont à entendre dans une heure, édition spéciale avec Andréane Mellard à 5h10, temps universel. 5h08 déjà à Niamey au Niger ce lundi soir. Cela fera 3 semaines que notre confrère Moussa Kaka n'a plus donné de nouvelles. Le directeur de la radio-télévision Sarah Ounia, qui a raconté pendant des années l'actualité du Niger sur notre antenne, a quitté son travail le 31 août et n'est jamais revenu à son domicile. Ses proches sont inquiets. Reporters sans frontières parlent de disparition forcée et les autorités militaires de Niamey n'ont jusqu'à présent pas communiqué sur le sujet. Les marques de soutien s'exprime partout sur le continent et notamment au Tchad. Juda Alaoundoum est le président du patronat de la presse tchadienne.
1: Moussa Kaka est un journaliste connu en Afrique et il n'est pas un novice. C'est quelqu'un qui a marqué son temps en tant que correspondant de RFI, mais aussi en tant que patron de presse. Moussa Kaka a fait son travail et vous vous souvenez, c'est un homme qui place la liberté de presse et la démocratie comme credo. Nous demandons aux autorités nigériennes, aux autorités compétentes, d'ouvrir immédiatement une enquête approfondie, transparente et diligente afin de faire toute la lumière sur les circonstances de cette disparition et d'employer tous les moyens nécessaires pour retrouver sain et sauf notre confrère et collègue patron de presse.
0: Le président du patronat de la presse tchadienne, joint par Carole Valade. Et puis, fan du Seigneur des Anneaux ou du Hobbit, réjouissez-vous, un roman inédit et inachevé de J.R.R. Tolkien vient de paraître en français, une œuvre de jeunesse de l'auteur britannique légendaire, mort en 1973. Il a fallu attendre 2015 pour la parution en anglais de ce livre intitulé L'histoire de Coulervaux, Sophie Torlotin.
2: J.R.R. Tolkien n'a que 22 ans quand il écrit l'histoire de Coulervaux, d'après une légende finlandaise, un court roman qu'il laisse inachevé quand il part au front en 1914.
3: Coulervaux, fils de Calervaux, grandit dans une situation d'esclavage, de servitude, après l'assassinat de son père par son oncle.
2: Johan Defer, chargé de la collection Tolkien aux éditions Christian Bourgois.
3: Et qui, petit à petit, au fil de diverses péripéties, va ourdir une vengeance terrible qui l'amènera à un destin tragique.
2: Cette nouvelle parution s'adresse tout particulièrement aux connaisseurs de l'œuvre de Tolkien.
3: Cette histoire de Coulervaux, il l'a réinvesti en fait dans la création de son personnage de Turin Turambar, que les lecteurs français de Tolkien connaissent déjà bien pour avoir lu son destin tragique dans le Silmarillion, dans les contes et légendes inachevées.
2: La Terre du Milieu n'a pas fini de livrer tous ses secrets. Il reste encore de nombreux textes de Tolkien inédits à traduire et à paraître en France.
0: Sophie Torlotin, 6h12 à Paris. La suite de votre matinée sur RFI, c'est un nouveau journal dans moins de 20 minutes. Et on reste ensemble d'ici là. Et au Royaume-Uni, c'est un chiffre en constante augmentation depuis 2023 et le début de la guerre entre Israël et le Hamas dans la bande de Gaza. Sans doute aussi l'effet de la montée de l'extrême droite donnée par certains sondages en tête des intentions de vote. Les incidents à caractère islamophobe sont en hausse. Au Royaume-Uni, les plaintes pour ce motif ont augmenté de 31% en un an à Londres. Et selon les derniers chiffres, une mosquée est attaquée tous les 5 jours dans le pays. Rencontre ce matin avec des musulmans inquiets pour leur avenir en Angleterre. C'est un reportage à Londres de notre correspondante Emeline Vin.
4: La mosquée d'Ibrahim Syed en banlieue de Liverpool ressemble à un centre communautaire en rez-de-chaussée avec une immense salle centrale au néon blafard. En un an, l'imam y a

0: subi trois attaques.
1: Somebody shot at a window with a...
2: Quelqu'un a tiré sur les fenêtres avec une carabine alors qu'il y avait des enfants à l'intérieur. Ils ont été choqués. On a aussi quelqu'un qui nous a envoyé un DVD porno pour essayer de nous énerver. Et enfin, un drapeau britannique a été suspendu devant la mosquée.
0: 70 incidents sur des mosquées britanniques ont été enregistrés ces 12 derniers mois. Menaces en ligne, vandalisme, intimidation. Très impliqué dans la vie locale, Ibrahim Syed tente de rester positif.
2: C'est dur, je suis né ici. Tout d'un coup, notre appartenance à ce pays est remise en cause. Mais je suis un optimiste. Rien qu'hier, un voisin a réparé gratuitement nos fenêtres.
0: Guerre au Moyen-Orient, montée de l'extrême droite xénophobe, l'association Tel Mama, qui recueille des appels de victimes, a recensé 6000 incidents islamophobes en 2024, 7000 en 2025. La directrice Imanata note une normalisation alarmante.
3: Nous n'avons pas encore analysé les données pour 2026, mais ce sera au moins aussi élevé que 2025. La rhétorique autour des musulmans, les agressions dans l'espace public, la sexualisation des femmes musulmanes, nous voyons la haine en ligne se déplacer dans la vraie vie et c'est très inquiétant.
0: Sur son site, Tel Mama conseille les mosquées, les lieux culturels pour garantir leur propre sécurité, mais Imanata exige davantage du gouvernement.
3: La technologie évolue si vite avec l'IA, entre autres. Les autorités semblent ne pas pouvoir suivre. Le gouvernement devrait pénaliser les entreprises qui monétisent la discrimination et l'extrémisme.
0: Parmi la communauté musulmane, certains préfèrent prendre les choses en main. Hijab beige sur un visage déterminé, Julie Siddiqui organise régulièrement des groupes interreligieux d'études des textes sacrés.

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1: Bonjour à vous, bienvenue. RFI Matin commence tout de suite. Et aujourd'hui, lundi 21 septembre, c'est une enquête de grande ampleur que l'on vous révèle, réalisée par un consortium de 24 médias dont RFI, et le tout coordonné par Forbidden Stories. Enquête sur l'un des instruments de la politique d'expulsion de masse telle qu'elle a été dessinée par l'administration Trump, le renvoi d'individus des États-Unis vers des pays tiers, pays dont elles ne sont pas, ils ne sont pas ressortissants en Amérique du Sud, mais aussi en Afrique, plus de 25 000 personnes expulsées. Cette enquête, c'est aussi leur histoire.
2: J'ai travaillé plus de 20 ans comme infirmière. J'ai payé mes impôts comme il se doit. Je respecte la loi. Tout ce que je demandais aux États-Unis, c'était le droit de rester.
1: Plusieurs volets de cette enquête sont à retrouver dès maintenant sur notre site et on en reparle dans une édition spéciale juste après votre journal. Victor Messistrano, bonjour.
3: Bonjour Andréane Mélard.
1: À la une, les élections législatives en Russie, les premières organisées depuis l'invasion à grande échelle de l'Ukraine.
3: Et sans surprise, la victoire de Vladimir Poutine, sans réelle opposition en lice. Son parti est assuré de conserver sa majorité absolue à la Chambre basse, au terme d'un scrutin perturbé par des piratages informatiques et des attaques de drones ukrainiens. Autre vote en Allemagne, deux nouvelles élections régionales, une humiliation pour le chancelier Friedrich Merz. Son parti, la CDU, passe sous le seuil éliminatoire des 5% dans le Mecklembourg, où l'extrême droite s'impose. À Berlin, les conservateurs sont battus par la gauche radicale. Nous reviendrons sur la victoire du parti Die Linke dans la capitale. Et puis nous évoquerons la fermeture d'un centre culturel lié à l'ambassade de France à Téhéran. Décision de la justice iranienne que Paris qualifie d'injusticiable et d'inacceptable.
1: Il n'y avait pas de suspense dans ce pays où la dissidence est sévèrement réprimée. Le week-end d'élections législatives en Russie s'est achevé hier soir.
3: Il s'agissait des premières élections législatives organisées dans le pays depuis le début de l'invasion à grande échelle de l'Ukraine. Aucun parti opposé au conflit n'était autorisé à concourir. Sans surprise, donc, Vladimir Poutine remporte une victoire écrasante. On retrouve en direct de Moscou notre correspondant Jean-Didier Revoin. Le parti présidentiel, Jean-Didier, est en passe d'obtenir la majorité absolue alors que le dépouillement des bulletins de vote se poursuit.
4: Écoutez, oui, après 70% des bulletins de vote répertoriés, Russie Unie a recueilli près de 58% des voix. Il y a 6 ans, c'était 49, un peu plus de 49%. Ces chiffres devraient se confirmer et conférer donc au parti présidentiel la majorité absolue à la Douma, un résultat qui a valeur de soutien au conflit en Ukraine, comme l'avait demandé Vladimir Poutine, et qui permettra au Kremlin d'avoir les mains totalement libres, qu'il s'agisse de politique intérieure ou de poursuivre le conflit comme il l'entend. Les communistes conservent leur deuxième place avec 14% des suffrages. Ils sont en recul avec 8,7%. On trouve ensuite les nationalistes du Parti libéral-démocrate. Et puis des gens nouveaux, le Parti des entrepreneurs et des milieux économiques frôle les 8%, soit une hausse de 3%. Enfin, Russie Juste perd 2% pour se situer juste au-dessus du quorum des 5% qui garantit de pouvoir entrer dans la chambre basse du Parlement. À noter encore une participation en hausse, malgré les attaques de drones ukrainiens record du week-end. 57% des Russes se sont déplacés pour aller voter contre 51% en 2021. Il est vrai qu'à l'époque, il y avait le Covid. Quant au résultat définitif, il faudra attendre vendredi pour savoir les chiffres exacts du résultat de ces élections législatives.
3: Précision de Jean-Didier Revoin en direct de Moscou.
1: Un autre dimanche de vote hier en Allemagne, deux nouvelles élections régionales marquées par la déroute de Friedrich Merz.
3: Un désastre a même concédé le chancelier qui affirme sa volonté de rester en poste. Son parti a subi une humiliation en Mecklembourg-Poméranie occidentale, où l'extrême droite a recueilli 38% des voix. Nouvelle victoire pour l'AFD deux semaines après celle obtenue en Saxe-Anhalt. La CDU passe sous le seuil éliminatoire des 5% nécessaires pour conserver des élus au Parlement du Land. Autre camouflet pour le parti conservateur, battu à Berlin et devancé par la gauche radicale de Die Linke, 25% contre 20%. Nathalie Vercieux, c'est une victoire historique pour le parti néo-communiste dans la capitale.
5: Elie Ferhalp a de bonnes chances de devenir la prochaine mairesse de Berlin. À 45 ans, cette fille d'immigrés turcs est parvenue à mobiliser dans le camp des abstentionnistes et surtout chez les jeunes, où son parti Die Linke est arrivé largement en tête dans la capitale à l'issue d'une campagne centrée sur la vie chère et les loyers. Elie Ferhalp.
6: Les électeurs se sont clairement prononcés pour un changement de politique. Ils veulent une ville abordable et que, pour ce faire, on s'attaque enfin à la crise des loyers. Et c'est ce que je veux mettre en pratique. Et ça passe par un encadrement des loyers pour les logements appartenant à la ville, une meilleure protection des locataires face aux excès des propriétaires et enfin par la nationalisation des grandes sociétés immobilières privées comme les Berlinois l'avaient décidé par référendum.
5: Elie Ferhalp aura besoin du soutien des Verts et des sociodémocrates si elle veut obtenir le pouvoir à Berlin. Aucun des deux partis n'est prêt à soutenir la nationalisation des gros bailleurs privés que la capitale, très endettée, aurait le plus grand mal à financer. Enfin, les deux partenaires potentiels demandent à Ferhalp de se distancer clairement des accusations d'antisémitisme dans les rangs de Die Linke. Nathalie Versieux, Berlin, RFI.
3: Et après la défaite de son parti, Friedrich Merz a promis de maintenir le cap de ses réformes pour relancer une économie en pleine stagnation. 16 mois après l'arrivée au pouvoir du chancelier, son taux d'impopularité flirte avec les 90%. En République démocratique du Congo, Amnesty International documente de graves atteintes aux droits humains dans des mines contrôlées par l'AFC M23. L'ONG accuse les combattants du groupe armé d'exécutions sommaires, de torture, de travail forcé et de recrutement forcé de mineurs artisanaux. Elle affirme aussi que de l'or et du coltan sont acheminés illégalement vers le Rwanda. Selon Amnesty, ces faits pourraient constituer des crimes de guerre.
1: Paris dénonce une nouvelle attaque contre le dispositif culturel français en Iran.
3: Réaction à la décision de la justice iranienne de fermer le centre de langue française lié à l'ambassade de France à Téhéran. Injustifiable et inacceptable, selon le Quai d'Orsay, qui annonce la convocation prochaine de l'ambassadeur iranien en France. Siavosh Ghazi, le parquet de Téhéran reproche au centre d'avoir mené des activités illégales.
7: Cette décision a été annoncée par la justice iranienne sous prétexte d'enseignement de la langue. Ce centre menait des activités contre la culture irano-islamique, a affirmé la justice. Le centre est aussi accusé de mener des activités pour identifier et créer des réseaux afin d'envoyer les élites intellectuelles du pays à l'étranger, a ajouté le site d'information Mizan, qui dépend de la justice iranienne. Cela intervient après l'interpellation en juillet dernier de deux diplomates français qui se trouvaient dans la maison de deux graphistes. Ils ont été arrêtés. L'un d'eux a été libéré au bout de plusieurs semaines d'emprisonnement. La France a réagi en expulsant deux diplomates iraniens. La tension s'accroît entre l'Iran et la France depuis plusieurs mois. Téhéran a dénoncé à plusieurs reprises les prises de position du chef de la diplomatie française à propos de l'Iran, en qualifiant ses déclarations d'ingérence dans les affaires intérieures de l'Iran. Siavosh Ghazi, Téhéran RFI.
3: Et toujours sur le...
7: Siavosh Ghazi.

0: dans le cadre de la loi. Les manifestants dénoncent un permis de tuer et veulent empêcher son examen au Sénat. Reportage de Laurence Théo dans les rues de Paris.
1: Sur sa pancarte, écrit en rouge sang, non au permis de tuer. Elias est venu de Bondy, en région parisienne, pour faire entendre sa voix et s'opposer à la loi.
2: Aujourd'hui, nous, ce qui nous inquiète en tant qu'individus racisés pour la plupart des quartiers ou des banlieues populaires, c'est que cette loi, elle va juste servir à légitimer, légaliser aujourd'hui la mort de nos compatriotes des banlieues, qui on n'accorde pas forcément l'espace médiatique et qui tombent comme des mouches sous les coups des policiers.
1: Raphaël Kampf est avocat. Il explique que si la loi passait, les policiers n'auraient pas de compte à rendre de leurs actes.
3: Cette loi, ça renverse la charge de la preuve. Et on sait que depuis des années, dans les quartiers populaires, mais aussi dans les manifestations, les policiers font un usage disproportionné de leurs armes, avec parfois des blessures très graves, mais également certaines personnes qui ont été tuées par la police. Et donc avec cette nouvelle loi, ce ne sera plus à la police, ce ne sera plus à l'État de prouver qu'elle avait le droit de tirer. Ce sera aux familles de victimes, aux familles des jeunes des quartiers populaires qui ont été tués par la police, de prouver que le policier n'avait pas le droit de tirer.
1: Pour la magistrate Justine Props, cette loi pose une question de choix de société.
4: Aujourd'hui, on est vraiment en train de nous dire, est-ce que vous voulez qu'on affaiblisse le cadre dans lequel l'État est obligé de rendre des comptes dès lors qu'il autorise ses gendarmes et ses polices à tirer sur sa population?
1: Voté le 7 juillet dernier par les députés, le texte de loi doit désormais être examiné par le Sénat.
0: Reportage à Paris, signé Laurence Théo. La hiérarchie a été respectée dans le classique du football français. Le PSG est allé s'imposer 2-1 hier soir à Marseille. En Espagne, le derby madrilène a été remporté par l'Atlético sur le même score de 1 contre le Real Madrid.
5: Victor Missistrano, RFI Matin, c'est jusqu'à 10h et tout de suite édition spéciale. Il avait promis la plus grande opération d'expulsion de l'histoire américaine et il s'y est employé, Donald Trump, dès janvier 2025 et son retour à la Maison Blanche avec une politique migratoire ultra répressive et une enquête à lire, à écouter à partir d'aujourd'hui, coordonnée par Forbidden Stories et menée par 24 médias dont RFI propose une plongée dans l'un des rouages principaux de cette politique américaine, à savoir le recours à des pays tiers. Plus de 25 000 personnes ont été expulsées dans d'autres États que ceux dont elles sont originaires, le Mexique principalement, mais aussi 12 pays du continent africain, des pays tiers qui bien souvent ne sont que des étapes via des accords secrets, opaques et en dehors de tout cadre légal. Cette enquête répertorie ces expulsions, les nationalités, les fameux pays tiers, et raconte surtout les vies derrière ces chiffres, donne un visage, une histoire à ces personnes expulsées. Bonjour Florence Maurice.
6: Bonjour.
5: Du service Afrique d'RFI, vous avez participé à cette enquête avec Angelica Pérez de la rédaction d'RFI en espagnol, et puis également dans notre studio ce matin, Léa Perruchon, coordinatrice pour l'enquête chez Forbidden Stories. Bonjour à vous.
6: Bonjour.
5: Et bonjour et bienvenue à vous deux. Merci d'être avec nous ce matin.
7: I said, I'm not going to Sierra Leone.
8: J'ai dit que je n'irai pas en Sierra Leone, que j'avais

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1: RFI 9h à Paris, 7h en temps universel.
0: Andréane Mélard.
1: Et Victor Missistrano pour le journal à la une. Victor, cette enquête coordonnée par Forbidden Stories à laquelle RFI a participé de Deportation Project.
2: Révélation sur les expulsions de masse de l'administration Trump. 25 000 personnes ont été expulsées des États-Unis vers des pays avec lesquels elles n'ont souvent aucun lien. Florence Maurice a enquêté. Elle nous présente le parcours de certaines de ces personnes dans un instant. Nouvelle déroute en Allemagne pour le chancelier Friedrich Merz aux élections régionales. Son parti, la CDU, a été battu à Berlin par la gauche radicale. En Mecklembourg, nouveau succès de l'extrême droite qui l'emporte avec 38% des voix, deux semaines après la victoire historique de l'AFD en Sachsen-Anhalt. L'intelligence artificielle, sujet de discussion entre la Chine et les États-Unis. Les deux pays ont évoqué la création d'un mécanisme de dialogue sur l'IA dans un contexte d'inquiétude face au risque de voir cette technologie échapper à tout contrôle. Enfin, en Ligue 1, le PSG remporte, ce n'est pas une surprise, le classique du football français à Marseille de buts à 1. Des Colombiens en RDC, des Guinéens en Sierra Leone, des Vietnamiens en Eswatini. Depuis le retour de Donald Trump à la Maison Blanche en 2025, plus de 25 000 personnes ont été expulsées des États-Unis vers des pays dont elles ne sont pas ressortissantes, dont des centaines vers 12 pays d'Afrique. Ce qui était auparavant une pratique marginale est devenu une véritable politique largement opaque, une politique sur laquelle vous avez enquêté, Florence Maurice, au sein d'un consortium de 24 médias internationaux coordonné par Forbidden Stories. Vous avez enquêté en particulier en Afrique. Donald Trump décrit parfois les personnes expulsées comme les pires des pires. Qui sont ces personnes ?
3: Eh bien, parmi elles, il y a par exemple Nika, une Iranienne de 32 ans. Elle avait fui la répression en Iran en 2024 pour se réfugier aux États-Unis. Là-bas, un juge a interdit à Washington de la renvoyer dans son pays car il a reconnu qu'elle y serait en danger. Alors, pour contourner cette protection en quelque sorte, l'administration américaine l'a envoyée en Centrafrique. Elle a passé près de 20 heures de vol entravée et menottée et n'a découvert sa destination qu'au milieu du trajet. Elle raconte son arrivée à Bangui.
4: Je ne comprenais rien à ce qui m'arrivait. Je me suis demandé si j'allais être encore envoyée en prison. Personne ne parlait anglais. Ils ont utilisé des gestes pour nous faire sortir de l'avion et nous montrer où nous asseoir. Je ne sais pas où se trouve ce pays sur une carte. J'ai vraiment eu l'impression que l'administration a joué avec moi.
2: Et pour ces personnes, Florence, que se passe-t-il ensuite ?
3: Eh bien, elles se retrouvent souvent dans un entre-deux juridique. Certaines sont bloquées, d'autres détenues. Parfois aussi, le pays qui les accueille n'est qu'une étape vers un nouveau renvoi. C'est ce qui est arrivé à Rabiatou, une Sierra Leonaise qui vivait depuis près de 30 ans aux États-Unis, d'abord expulsée au Ghana. Elle a été renvoyée de force quelques jours plus tard vers la Sierra Leone, le pays que sa famille avait fui.
5: Ils m'ont dit « Tu ne vas pas traîner, tu pars maintenant ». Ils m'ont attrapé par les bras, mes jambes, des deux côtés, et ils m'ont traîné au sol, dans le hall de l'hôtel. Un avocat est arrivé, je me suis accrochée à lui et j'ai supplié. Aidez-moi, je ne veux pas aller en Sierra Leone, je n'y suis pas en sécurité là-bas. Puis, ils m'ont arraché à lui.
2: Et pourquoi est-ce que ces pays africains ont accepté de les accueillir ?
3: Eh bien parce que Washington utilise une méthode du donnant-donnant en mettant sur la table visa, soutien diplomatique et financement. Selon les informations du consortium, le département d'État avait prévu de mobiliser au moins 410 millions de dollars pour faire aboutir ces accords.
2: Florence Maurice en direct pour le dossier de ce journal. Et justement les détails, les rouages de ces négociations, rendez-vous demain mardi sur nos antennes et notre site internet. C'est l'objet du second volet de cette enquête à laquelle RFI a participé.
1: Et vous retrouvez le grand reportage de Florence Maurice ce soir sur notre antenne 19h10 hors de Paris et sur toutes les plateformes d'écoute. Près de 4 millions de personnes étaient appelées aux urnes en Allemagne hier. Victor, retour ce matin sur le résultat des élections régionales.
2: Un désastre de l'aveu même de Friedrich Merz, son parti. La CDU sort grand perdant des deux scrutins à Berlin et au Mecklembourg-Poméranie-Occidentale. Le chancelier allemand n'entend pas démissionner. Il vient pourtant de subir de nouveaux revers cinglants. À Berlin, son parti est devancé par la gauche radicale, Die Linke. Et dans le Mecklembourg, l'AFD réalise une nouvelle percée deux semaines après la victoire historique du parti d'extrême droite en Sachsen-Anhalt. Au-delà de la dimension locale, les conséquences des résultats au niveau national sont dans tous les esprits. Pascal Thibault.
6: Nous avons doublé notre score. C'est un résultat formidable. Nous sommes clairement les gagnants et c'est à nous de former un gouvernement.
7: Le coprésident de l'AFD, Tino Chrupalla, exultait hier soir à l'annonce du score de son parti dans le Mecklembourg. Le mouvement d'extrême droite, qui arrive en tête avec environ 38% des voix, gagne plus de 20 points en 5 ans. Mais cette victoire éclatante ne lui permettra pas de gouverner, faute d'alliés. La tenante du titre, la social-démocrate Manuela Schwesig, qui avait 20 points de retard sur l'AFD il y a un an, n'est pas repassée en tête, mais sa remontée reste impressionnante. Il faudra compter avec elle à l'avenir au SPD.
8: Was für eine Aufholjagd.
9: Quelle remontée, bien peu y aurait cru il y a un an.
7: Dans la capitale, le parti de gauche Die Linke engrange une victoire historique qui lui ouvre les portes de la mairie à la tête d'une coalition de gauche. La CDU va devoir céder la place. Et dans le Mecklembourg, le parti du chancelier subit une défaite historique. Pourtant, Friedrich Merz, dont l'avenir est discuté, n'entend pas raccrocher, comme il l'a déclaré hier soir.
10: Les réformes doivent être mises en place. J'en prends la responsabilité. Cela demande de la détermination, de la fermeté et de la patience. Vous pouvez compter sur moi.
7: Le chancelier devra encore prouver comment gouverner malgré une popularité historiquement basse. Pascal Thibault, Berlin RFI.
2: Autre dimanche de vote hier en Russie, les élections législatives, les premières organisées depuis l'invasion à grande échelle de l'Ukraine. Et sans surprise, la victoire de Vladimir Poutine, sans réelle opposition en lice. Son parti est assuré de conserver sa majorité absolue à la Chambre basse, au terme d'un scrutin perturbé par des piratages informatiques et des attaques de drones ukrainiens. À Moscou, une importante raffinerie a été endommagée. Dans la soirée, le ministère russe de la Défense a assuré que Moscou poursuit et intensifierait ses frappes contre des cibles militaires à Kiev.
1: Et depuis quelques semaines, la Russie a commencé à lancer des nuées de drones en réaction contre la capitale ukrainienne.
2: Ils sont plus difficiles à intercepter que les drones utilisés précédemment. À l'approche de l'hiver, certains habitants de Kiev, à bout, se préparent à quitter la ville. C'est le cas d'Anastasia Voronova, rencontrée par notre correspondant Lucas Lazo.
11: Anastasia, 33 ans, avocate, nous reçoit à la terrasse d'un café à deux pas de chez elle. La vitrine vient d'être remplacée après avoir été soufflée par l'explosion d'un drone russe le 4 septembre dernier à 15h30.
12: Habituellement, à cette heure-là, ma fille se promène près de ce bâtiment. Elle descendait déjà les escaliers et s'apprêtait à sortir avec sa nounou. À 5 minutes près, elle se retrouvait à proximité de l'immeuble, au moment de la frappe.
11: C'est la goutte de trop. Depuis la fin de l'été, Eric, sa fille de 18 mois montre des signes d'anxiété.
12: Elle a commencé à avoir des crises, à pleurer apparemment sans raison. Il y avait un lien très clair entre l'intensification des attaques et son comportement, avec la manière dont son système nerveux réagit au bruit qui lui rappelle un coup de feu ou une alerte aérienne.
11: Il est 9h du matin, c'est déjà la troisième alerte de la journée. Alors pour protéger sa fille, Anastasia a décidé de quitter la ville. D'ici quelques jours, elle partira dans un village des Carpates, à l'ouest de l'Ukraine.
12: L'hiver dernier a été extrêmement dur, mais nous sommes restés, même avec un bébé. Aujourd'hui, j'ai l'impression de renoncer à mes propres principes. Mais finalement, ce n'est pas une question de principe. Il s'agit simplement de survivre et d'essayer d'offrir une enfance à peu près normale à son petit.
11: Un choix douloureux pour Anastasia, qui laisse derrière elle son époux, mais elle se refuse pour l'heure à quitter son pays. Lucas Lazo, Kiev, RFI.
2: La guerre en Ukraine, il en sera question cette semaine à l'Assemblée générale de l'ONU. Le président ukrainien Volodymyr Zelensky vient d'annoncer une rencontre avec Donald Trump en marge de cet événement.
1: Le président des États-Unis qui rencontrera aussi prochainement Xi Jinping à Washington. En amont de ce sommet, une rencontre était organisée hier à New York entre secrétaire au Trésor américain et son homologue chinois.
2: Au menu des discussions, l'intelligence artificielle. Rivaux dans ce secteur, les deux pays ont discuté d'un mécanisme de dialogue pour l'IA. Edouard Maï, cela intervient dans un contexte où les inquiétudes... Edouard...

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populaire en Europe ne sont pas opposés aux masses populaires en Afrique. Mais ceux qui veulent exploiter l'Afrique, ce sont les mêmes qui exploitent l'Europe. Nous avons un ennemi commun.

0: la porte de Thomas Sankara.
1: La Bible, mon Coran, ne peut pas servir de la même manière celui qui exploite le peuple et celui qui est exploité. Il faudrait alors qu'il y ait deux éditions de la Bible et deux éditions du Coran.

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2: Merci de rester avec nous à l'écoute de RFI. Il est midi à Paris, 10h en temps universel. Le journal, c'est tout de suite avec vous, Antoine Gallen, bonjour.
3: Bonjour Caroline, bonjour à tous. La politique migratoire de Donald Trump fait des ravages. De nombreux migrants sont envoyés vers des pays inconnus. Et parfois, ils sont renvoyés dans celui qu'ils fuyaient. C'est le cas d'un Guinéen, vous l'entendrez. Enquête de RFI avec le collectif Forbidden Stories. Yom Kippour sous haute surveillance en Cisjordanie occupée. Hier, un colon israélien a été assassiné par un Palestinien. On fera le point dans ce journal. Nous serons également à Washington où Donald Trump veut faire construire un arc de triomphe. Le président américain annonce que ce bâtiment servirait aussi de complexe militaire. Et puis en France, le litre de gasoil atteint des sommets. 2,41 € le litre, c'est un record. Le gouvernement français sous pression, mais il ne veut pas baisser les taxes sur le carburant. Mais d'abord, cette enquête RFI sur la politique migratoire de Donald Trump. Depuis son retour à la Maison-Blanche, 25 000 personnes ont été expulsées des États-Unis. Des expulsions dans des pays tiers que les migrants ne connaissent même pas. Au sein d'un consortium de médias internationaux coordonné par Forbidden Stories, RFI a creusé le sujet pendant 6 mois. Le temps de mesurer l'ampleur de ces expulsions massives et de les raconter. Certains migrants sont arrivés sur le continent africain. 13 pays ont accepté d'ouvrir leurs portes. Mais pour certains migrants, ces expulsions ont viré au cauchemar. C'est le cas de Mohamed, cet étudiant de 23 ans, expulsé au Ghana avant d'être renvoyé en Guinée, son pays natal. Sa voix a été modifiée. Témoignage au micro de Florence Maurice.
4: Il vivait depuis plus d'un an aux États-Unis. Il y suivait des cours d'anglais lorsqu'il a été arrêté au cours d'une perquisition menée dans une maison où il se trouvait. Mohamed passe alors 1 an en détention jusqu'à son transfert en Louisiane, dans le sud des États-Unis. Menotté, les pieds entravés, un avion l'y attend.
5: J'essayais de poser des questions. Il y avait des agents de l'immigration au tarmac. Je leur ai demandé, mais où est-ce que vous nous envoyez? On n'a pas été informés. Qu'est-ce qui se passe? Puisque moi, j'ai la protection et tout. Et l'agent de l'immigration, il m'a dit que c'est pas son problème. Tout ce qu'il sait, lui, c'est que, voilà, je ne peux rien faire maintenant, à part monter dans l'avion. Destination inconnue.
4: Ce sera Accra, au Ghana. Mohamed n'a pas obtenu l'asile aux États-Unis, mais un juge avait estimé qu'il courait un danger en Guinée. L'administration américaine n'avait donc pas le droit de l'y expulser. Une protection qui n'empêchera pas Accra de l'y renvoyer à peine arrivé.
5: Ils nous ont dit non, tout a été négocié avant que vous ne veniez ici. Vous serez gardé ici 24 heures sur 24 jusqu'à ce que vous quittiez le territoire ghanéen. Votre destination finale sera votre pays d'origine. Ce n'est même pas à discuter, c'est ça notre contrat avec les Américains. Là, on a compris que vraiment, c'est un piège que les Américains nous ont tendu avec les Ghanéens, à travers les Ghanéens.
4: Mohamed est conduit à l'aéroport et ne résiste pas. Il raconte avoir eu peur d'être brutalisé. À son retour à Conakry, il se cache chez de la famille éloignée avant, dit-il, d'être de nouveau arrêté.
3: Et aujourd'hui, Mohamed a réussi à quitter à nouveau son pays. Son avocate dénonce un refoulement en chaîne, pratique qu'elle juge contraire au principe de non-refoulement inscrit dans les conventions internationales. En 2025, après l'arrivée des premiers refoulés, les ministres ghanéens des Affaires étrangères avaient précisé que le pays n'accepterait que des personnes originaires d'Afrique de l'Ouest et avaient dit agir au nom du panafricanisme et de la solidarité régionale. Les autorités ghanéennes n'ont pas donné suite à nos demandes d'interview. Une nouvelle série d'explosions en Syrie. 4 blessés hier sur un site militaire près de la ville d'Alep. Il s'agit du 4e épisode de ce type en moins d'un mois. Vendredi, 11 personnes avaient été tuées dans une explosion sur un site militaire à Deir ez-Zor dans l'est du pays. L'actualité dans la région, c'est aussi en Cisjordanie occupée. Hier, un colon israélien a été assassiné. Un assaillant a ouvert le feu près de Ramallah avant d'être arrêté. Cette assassinat est intervenu la veille de Yom Kippour, le plus sacré pour les Juifs. Après cette attaque, le pays est à l'arrêt pour 24 heures, mais il est aussi sous haute surveillance. Correspondance de Frédéric Misselin à Jérusalem.
6: Chaque année, pendant Yom Kippour, Israël se ferme pour 24 heures. Plus d'avions dans l'espace aérien, aucun passage au poste frontière vers la Jordanie et l'Égypte. Traditionnellement, il n'y a pas de transport public, les routes et même les autoroutes sont réservées aux cyclistes. Cette année, toutefois, la tension est montée d'un cran après la mort d'un colon israélien tué par balle dimanche près de Ramallah, en Cisjordanie occupée. L'assaillant palestinien a été blessé, arrêté. Le chef d'état-major de l'armée israélienne a annoncé dans la foulée avoir renforcé ses troupes un peu partout et placé des forces supplémentaires en attente de déploiement au cas où. En Cisjordanie, les journalistes ont constaté de nombreux barrages et des fouilles de véhicules. Le ministre de l'Éducation de l'autorité palestinienne a annoncé dimanche soir que les cours seraient annulés aujourd'hui dans la région de Ramallah, je cite, par souci de sécurité pour les enseignants et les élèves palestiniens. Hier soir, les accès à la vieille ville de Jérusalem était aussi très strictement surveillé. Frédéric Misselin, Jérusalem, RFI.
3: Un tête-à-tête entre Donald Trump et Xi Jinping, le président chinois doit se rendre à la Maison-Blanche dans 2 jours. Une rencontre préparée en amont par le secrétaire américain au Trésor Scott Bessent et son homologue chinois Eli Feng. Les deux hommes se sont vus hier à New York. Scott Bessent a annoncé la création d'un mécanisme de dialogue entre les deux pays au sujet de l'intelligence artificielle. Pendant ce temps, Donald Trump veut faire construire un arc de triomphe à Washington. Le président américain le présente comme essentiel pour la sécurité nationale. Il est d'ailleurs déjà à pied d'œuvre pour construire ce monument. Correspondance d'Edouard Maille à Atlanta.
7: C'est l'armée américaine qui aurait demandé que cet arc soit utilisé à des fins militaires, selon le message publié par Donald Trump sur son réseau Truth Social. Un complexe militaire de premier ordre et un arc de triomphe, a-t-il écrit. Donald Trump souhaite que l'installation puisse stocker un très grand nombre de snipers et de drones et que ces derniers puissent être utilisés rapidement sur place. Un argument avancé malgré les nombreuses bases militaires déjà existantes dans la capitale et ses alentours. Le président promet un monument unique dans le monde, haut de 76 mètres. Mais ce projet d'arc de triomphe faisait déjà l'objet de controverses pour ses conséquences architecturales et certains critiques voient ce nouvel argument, celui de la sécurité nationale, comme un prétexte pour justifier, y compris légalement, ce projet. Car Donald Trump a utilisé l'argument de la sécurité pour un autre projet, sa grande salle de bal dans la Maison Blanche pour laquelle il a détruit au bulldozer l'aile est de la Maison Blanche. Et alors que sa construction fait l'objet de recours en justice, le président affirme qu'elle permet de rénover un bunker situé en dessous. Edouard Maille, Atlanta, RFI.
3: Friedrich Merz, au pied du mur, le chancelier allemand doit tenir une conférence de presse dans 1h30, prise de parole au lendemain de cette nouvelle déroute aux élections régionales. Son parti, la CDU, n'a même pas atteint la barre des 5% dans le Mecklembourg. Les élus conservateurs ne pourront donc pas se représenter à l'Assemblée régionale. C'est l'AfD qui l'emporte dans la région avec 38% des voix. Large victoire du parti d'extrême droite 2 semaines après son succès historique en Saxe-Anhalt. Hier, la CDU a aussi été devancée à Berlin. C'est la gauche radicale de Die Linke qui a remporté la capitale allemande. Malgré ses défaites et une impopularité qui flirte avec les 90%, Friedrich Merz a souligné qu'il restait bien chancelier et président de la CDU. En France, le litre de gasoil atteint des records, 2,41 € le litre. Le gouvernement français est sous pression. Une réunion s'est tenue ce matin pour évoquer ce sujet hautement inflammable. Cet après-midi, le Premier ministre français Sébastien Lecornu enchaînera avec une autre rencontre destinée à fixer la stratégie de subvention. Il ne devrait pas y avoir d'annonce d'aide, car même si plusieurs pays européens ont décidé de baisser leurs taxes sur le carburant, la France, elle, n'en a pas les moyens. C'est ce qu'a expliqué ce matin sur France Inter le ministre des Finances, Roland Lescure.
8: Il y aura très vraisemblablement des aides supplémentaires à partir du 1er octobre, mais ce qu'il n'y aura pas, j'insiste là-dessus aussi, c'est une baisse de taxes généralisée, parce que j'entends bien qu'on nous la demande à gauche et à droite. Je voudrais rappeler quand même, 20 centimes de baisse sur le prix de l'essence via une baisse des assises, c'est presque 10 milliards d'euros, 9,1 pour être précis. Donc on est en train de chercher plus de 50 milliards d'euros pour l'année prochaine, et certains nous disent, bah allez en chercher 10 de plus, c'est pas grave. La réalité, c'est que ces 10 milliards, va bien falloir que ce soit quelqu'un qui les paye. Donc soit c'est des impôts en plus ailleurs, et on aura raison, on nous le reprochera.

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Merci Amnesty pour cette émission de rentrée sur les droits humains. Nous prenons la suite. Vous écoutez Principe Actif, c'est mardi soir, comme chaque mardi, le laboratoire. Très heureux de vous retrouver, soyez les bienvenus pour 1h30 de musique. Tous azimuts qui

Deux premiers titres pour ouvrir cette émission ce soir du laboratoire, avec d'abord un extrait d'un album qui vient de sortir, enfin pas un album, deux titres, un petit single on va dire, de Tony Molina. C'était Somewhere There's a Feather, c'est une reprise de Nico, mais alors vraiment qui ne ressemble pas du tout à l'original, qui m'a bien plu comme tout ce que fait Tony Molina. Vous trouverez ça sur Bandcamp notamment. Ariel Soucy, ensuite, à l'instant, avec un nouvel album 2026. L'album s'appelle Passage, et le morceau qu'on vient d'écouter, je pense que... On a évoqué ce week-end Ariel Soucy au festival Rock in the Barn, qui s'est tenu pour la dernière fois à Vernon. On l'a évoqué avec une des musiciennes qui jouait à l'ouverture du festival, Marianne Pérudin, et on l'a évoqué parce qu'elle, comme nous ici, elle admire beaucoup ce qu'elle fait, notamment son album d'avant, avant l'album Passage, qui était magnifique. Et donc Marianne Pérudin a évoqué cette influence, elle a même joué une reprise sur scène. On va écouter Marianne Pérudin justement avec La Source des Ruisseaux.

0: à l'instant dans le laboratoire. D'abord, donc, comme je l'annonçais, Marianne Pérudin, qui publie des petites choses éparses depuis quelques années. Elle est originaire de Normandie, d'ici, d'Évreux. Le morceau qu'on a écouté, La Source des Ruisseaux, est sorti cette année. Allez voir, c'est vraiment beau. Il y a tout un bestiaire dans cette œuvre. Ensuite, on a eu Cici Coquelet. Le reste du disque qui s'appelle Pleasant Attack n'est pas forcément de ma tasse de thé, mais ce morceau d'ouverture est pour moi une leçon de songwriting. Caroline Again, c'était le morceau de Cici Coquelet. Et puis à l'instant, plutôt jazz avec Makaya McCraven, j'en ai parlé l'année dernière. On n'était pas revenu sur ce disque de 2025, Universal Beings. Eh bien, c'est chose faite avec le morceau Young Genius, avec plein de featuring sur ce morceau. Joel Ross, Dezron L. Douglas, Tomeka Reed et Brandy Younger.
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Trois nouveaux titres à l'instant, plutôt dans la douceur, dans le laboratoire sur Principe Actif. On a d'abord entendu un remix de James Yorkston. On aime bien James Yorkston ici et il figure sur une compilation de remix de Vince Clarke. Vince Clarke a remixé beaucoup de monde. Des Happy Mondays à Depeche, passant par Depeche Mode, Johnny Marr, Soft Cell, Andy Bell, etc., Franz Ferdinand, Saint-Etienne. Et moi, j'ai préféré passer ce morceau de James Yorkston, A Moment Longer, qui est donc sur cette compil sortie cette année, qui s'appelle Remix Remodel, The Vince Clarke Remixes. C'est sorti donc tout récemment. Ensuite, on a eu Mojave 3, dont les albums ont été réédités, remasterisés. J'ai choisi un extrait du premier album, celui qui faisait vraiment le grand pas après Slow Dive vers autre chose de beaucoup plus mélodieux. C'était l'album Ask Me Tomorrow. Il a donc été remasterisé et surtout ce morceau splendide Pictures. Et puis à l'instant, Ed Askew qui sort un nouvel album en 2026, The Final Painting, avec à la fin de ce disque le morceau Nightingale, où figure au chant aussi Eve Searles. Vous aurez sur le disque de Ed Askew, toujours aussi désarmant, de beauté, de simplicité. Vous aurez aussi des featurings de Sharon Van Etten et de Bill Callahan.

0: trois titres, dont un très court qui s'est glissé entre les deux autres. On a écouté dans le laboratoire d'abord à l'instant Nerloff avec un titre sorti tout seul comme ça en 2026 qui s'appelle Merci. Juste avant, on avait Jean-Daniel Botta qui lui aussi a sorti quelque chose en 2026, un album. Son titre c'est Tes bras sentent bon la population et le morceau qu'on a écouté, Tu es si drôle. Et puis tout au début de cette petite triplette, Les Fleurs de Lys, un groupe des années 60 qui a bénéficié d'une compilation de sa courte existence, 65-69, ça s'appelait Reflections. Cette compilation sortie en 97 et j'en ai tiré le morceau Prodigal Son.
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quelques retrouvailles après des années ou parfois pas mal de temps de silence. D'abord, ou de silence ou bien de l'invisibilité. Les Tennis Coats, d'abord avec Tennis Coats With Tape, c'est un album qui est sorti cette année, Minat Soul, et le morceau Far From You. Ensuite on a eu le retour inespéré de Dirty Column, l'album est sorti cette année lui aussi, Renaissance il s'appelle, et on a écouté All They See Is Fire, c'est un des rares morceaux chantés de l'album avec Lucas Elliott au chant. Et puis à l'instant, les retrouvailles avec les Trash Can Sinatras qu'on a tellement aimé dans les années 90 et qui sortent encore des disques, notamment ce Ever, The Optimist et le morceau Birds I Couldn't Identify.

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1: Un peu d'électro d'abord avec Fortet, qui a sorti pas mal de choses cette année, notamment des compilations. Et le nom est imprononçable tel qu'on le lit. La...

changer un petit peu la police de son nom. Fortet, donc, avec une compilation qui rassemble des choses faites entre 2017 et 2025. C'est sorti l'année dernière. Je ne peux pas non plus prononcer le nom du disque. C'est imprononçable. Tapez, allez voir sur Bandcamp. Vous trouverez des choses. Mais alors, comment chercher? Fortet, peut-être, ça sortira quand même. Et puis ensuite, une vieillerie, un morceau des années 50. Les expérimentations de Raymond Scott sur l'album Manhattan Research Inc., sorti en 2000, mais bien sûr, c'est des choses beaucoup plus anciennes, les années 50 et 60. Raymond Scott, et le morceau, c'était Night and Day. Puis ensuite, on a eu Jesse Wells avec Daniel Donato. C'était un petit live que j'ai trouvé sur les internets. Le morceau Don't Think Twice, It's Alright, repris cet été. C'était publié en août. Et puis à l'instant, This is Lorelei, un nouvel album qui vient de sortir, The Singer in My Band. Et le morceau And I Haven't Seen My Love in Quite a While.

Quelques petits voyages dans le laboratoire avant de terminer cette émission. D'abord, dans l'ordre, nous avons eu les Selecteurs. Alors, attendez, pardon. Gene Clark, l'album de 67. Juste après les Byrds, il sort un album solo qui sera un peu éclipsé par d'autres choses. Gene Clark with the Gosdin Brothers. L'album, le titre de l'album est éponyme et c'est le morceau d'ouverture qu'on a écouté, Echoes. Ensuite, on a eu les Selecteurs. Avec un disque qui vient de sortir qui rassemble les Peel Sessions de Selecteurs, ce groupe ska dans la même veine que Madness ou bien les Specials. Ça s'appelle At the BBC, The Complete Recordings 79-81 et c'est sorti cette année. On a écouté Tell Me What's Wrong. C'était enregistré le 11 octobre 1980. Ensuite, on a eu de la musique de Trinidad, donc juste une petite île au-dessus du Venezuela, avec Abdul Malik de Coto qui récitait plutôt que chantait un texte qui s'appelle More Weight. Et ça se trouve sur une compilation qui s'appelle Queso Power Sound Revolution in Trinidad 1970-1980, c'est sorti cette année. Et puis à l'instant, pas très loin, le Brésil avec As Ganha Deiras de Itupua. Je vais essayer de le prononcer correctement. Le morceau Historias das Granadeiras, c'était sorti en 2014. On va se quitter avec John Lewis.

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1: Aujourd'hui, Westrack Radio au Havre vous propose de découvrir Monument, groupe rouennais qui s'est formé en 2024. Voici leur nouveau projet.
2: Bonjour, c'est Vincent de Monument. On fait du rap hybride où le texte est central dans le sillage d'Oxmo Puccino et Marc Namour. On vous présente Lumière, notre deuxième EP.
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2: C'est un 6 titres au sujet universel que nous avons hâte de partager. Il répond à Sous la pierre, notre premier EP sorti en 2024.

0: Écoutez mon cœur. Lumière sort partout en streaming le 25 septembre. Et le même jour, nous ferons notre release party au Mauz Éphémère à Rouen. Venez nous voir et nous écouter.
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Salut à toutes, salut à tous, c'est Monsieur Fanfan dans l'Altermix et je suis de retour pour la 8ème saison. Déjà 8 ans que je fais ça, enfin ça a fait 7 ans et là j'entame ma 8ème saison. Toujours sur Principe Actif 102.4 FM à Évreux, 95.9 dans le sud de l'Eure, sur le DAB+ et sur principeactif.net où vous pouvez retrouver toutes les infos, les podcasts, les émissions enregistrées, les titres des chansons, tout ça, plein de choses. Et je suis très heureux de rempiler pour cette 8ème saison. Voilà, je vais essayer de vous faire découvrir plein de trucs, de passer des vieilleries, un peu de tout. Ce soir, ça va être pas mal de nouveautés. Il y a eu pas mal de trucs qui sont sortis cet été. Non, je crois que j'ai même pas de vieilleries. Je crois que j'ai pour une fois, j'ai pas trouvé de vieilleries à vous passer. Donc, quasiment que des nouveautés. Toujours rock et dérivés. Voilà, on peut aller des fois chercher du côté du reggae, du dub, de la pop, de l'électro, du rap. Il y a pas vraiment tant que c'est alternatif, on va dire que ça le fait. Et en parlant d'alternatif, la première chanson que j'ai passée, c'était Siamo Tutti du groupe Craft Boca, sorti sur leur album Drapeau Noir l'année dernière, en mars dernier. Ils ont sorti cet album, je sais pas leur combien c'est, parce qu'ils en sortent vraiment beaucoup. Ils sont très prolifiques, les Craft Boca. C'est un groupe français, grec, marocain. En France, je crois qu'ils viennent de Toulouse au départ, mais ils sont un peu partout. De toute façon, ils sont en tournée tout le temps, je crois qu'ils s'arrêtent, ils sortent des albums, mais ils sont toujours au milieu de leur tournée, et c'est un vrai spectacle. Je les ai encore jamais vus, j'aimerais bien les voir, un de ces quatre, mais je sais que c'est un vrai spectacle. Il y a du cirque, il y a des cracheurs de feu, des mecs qui jouent avec des disqueuses et qui font des étincelles de partout, et de la musique. Qu'est-ce qu'il y a eu comme nouveauté encore cet été? Il y a eu un 5 titres d'un groupe qui s'appelle Kiss Cam, qui vient un peu de Rouen, un peu de partout, mais voilà, c'est des gens qui gravitent dans le milieu du punk rock, puisque la chanteuse, c'est Christelle Redoutée, qui joue dans elle joue dans La Faiblesse. Elle joue dans Navarro, elle chante dans Kiss Cam, et peut-être qu'elle a même autre chose encore, je sais plus. Mais en tout cas, voilà, elle fait plein de trucs. Le bassiste, c'est Nathan, qui pareil à Bill the Dog. Je me souviens plus de son projet solo que j'ai passé d'ailleurs ici, qui jouait dans Immature, mais ça, il vient d'être remplacé dans Immature. Le batteur, c'est Théo Berthou. Théo, il joue dans plein de trucs, notamment Faints. Il a joué dans Mauvaise Pioche aussi il y a pas très longtemps. Dans pas mal de trucs. Le seul que je connais pas, c'est le guitariste. J'avais son nom il y a 2 secondes. Je l'ai plus. Ça y est. Kiss Cam, tac, je l'ai. C'est Thomas Dubois. Voilà, donc lui, je ne le connais pas. Ils étaient le week-end dernier, ils étaient aux 3 pièces, mais j'ai pas pu aller les voir. J'ai été voir Guérilla Poubelle au Rassomob. C'était très sympa d'ailleurs, très très sympa Rassomob. Kiss Cam jouait aux 3 pièces. J'espère que c'était bien. Et moi, j'ai vachement aimé. Ils ont sorti un 5 titres là tout récemment qui s'appelle Distraction. Et ils ont fait un clip pour ce titre qui s'appelle Karma. Et je vais donc vous passer le titre que je viens de nommer, Karma. C'est parti, Kiss Cam dans l'Altermix.

À l'instant, dans l'Altermix, c'était Fontaine Varia de Bad Bad Bird, voilà, et un nouveau single de Madeleine et Bad Bad Bird. Madeleine qui était la bassiste, il me semble, de Toy Bloid et qui avait sorti son premier album solo, Bad Bad Bird, oui, sur Kicking Records. Le premier album s'appelait Si Brutal et c'était sorti, je crois, il me semble que c'est il y a 2 ans. Et puis, elle a eu un enfant. Et je crois que ce titre parle un peu de ça. Elle a eu des petits problèmes visiblement, pendant sa grossesse. Et ça parle de ça. Donc ça s'appelle Fontaine Varia. Et je crois que c'est une plage sur laquelle elle allait se ressourcer. Voilà. Donc voilà, nouveau single pour Bad Bad Bird. Donc on espère qu'elle va revenir avec un album. Moi j'avais beaucoup aimé le premier album. C'était très pop et très rock à la fois. Très sympa. On va enchaîner avec un groupe qui sort son 4e album en octobre prochain. J'ai vu tout à l'heure, le 16 octobre prochain. C'est Perish, le groupe parisien Perish, qui sort son 4e album, donc qui va s'appeler Rita. Ils ont déjà sorti 2 titres et moi je vais vous passer le titre Vapor Cloud. Voilà, que dire de plus, Perish, allez écouter, moi je trouve ça hyper cool, c'est très influencé par les Smashing Pumpkins, voilà c'est ça, les Smashing Pumpkins et tout le shoegaze et le grunge des années 90, c'est très cool, moi j'aime beaucoup. Allez, c'est parti, Perish dans l'Altermix.

À l'instant, dans l'Altermix, c'était Best Case Scenario avec le titre Heartbeat, sorti sur leurs trois titres. Heartbeat. Best Case Scenario, c'est quoi? C'est des anciens de Stereotypical Working Class, notamment Martin le chanteur, et de Young Cardinals. C'est des Lyonnais. Et ils en sont déjà à 3 EP. Ils ont sorti Lonely Ride en 2019, To the Stars en 2023 et là Heartbeat cet été. Et moi j'aime beaucoup, c'est très sympa. C'est un peu moins vénère que Stereotypical Working Class, mais comme j'adore la voix de Martin, ça le fait grave quoi. C'est un peu plus pop, un peu plus posé quoi, un peu plus rock. J'ai dit que j'allais sur quoi après? Je vais chez les patrons. Les patrons des Burning Heads qui sortent encore un album. Le troisième avec Fra au chant. Ça commence à faire beaucoup. C'est leur 17e, je viens de compter. C'est leur 17e album. Ça s'appellera All Fired Up. Et ça sort aussi le 16 octobre, comme l'album de Parrish. Ça risque d'être plutôt très très cool. Ils ont sorti un premier extrait cet album. Ça s'appelle SOS 2. À mon avis c'est en clin d'œil à leur premier SOS qu'ils avaient sorti sur leur album Escape en 96. Et puis que dire de plus, les Burning Heads, on les présente plus. J'en ai passé à peu près presque un morceau par émission depuis 3-4 saisons. Ouais, voilà, je continue dans la même lignée. Comme je dis, c'est les patrons. Rien d'autre à dire. Allez, c'est parti. SOS 2 de Burning Heads dans l'Altermix.

À l'instant dans l'Altermix, c'était Dirty Fonzie avec le titre Tiny Spark. Voilà, c'est juste un single qui vient de sortir il y a 3 jours et pas plus de trucs à dire. Je sais pas si ça va sortir sur un album, si... Je ne sais pas du tout, mais voilà, il a le mérite d'exister. Je pense que si font ça, c'est que ça va certainement amener à un album. Pour le moment, ils n'ont rien dit. Donc voilà, les albigeois de Dirty Fonzie, pareil, ils continuent leur petit bonhomme de chemin. Je pense que ça marche plutôt pas trop mal pour eux. Ils font des dates régulièrement. Voilà, c'est cool. Moi, je trouve ça toujours aussi bien, Dirty Fonzie. Voilà, ça c'est tranquille, c'est mélo, c'est... Voilà. J'aime bien quand ils sont un peu plus rapides, quand ils font partie un peu plus dans le skate punk. Mais c'est aussi très sympa comme ça. C'était la première demi-heure, on va dire calme. Là maintenant, on va un peu plus taper dans le dur. On part avec encore les Français. Là, il y a pas mal de trucs français qui sont sortis ces derniers temps. Avec Smash It Combo qui avait sorti je crois que j'ai regardé, c'est leur 6e album, les Alsaciens de Smash It Combo, les métalleux, qui ont sorti leur 6e album là qui s'appelle Deus Ex, qui est excellent, vraiment un très très bon album. Je vais passer un titre, ça s'appelle Canada. Attention aux oreilles, ça tape fort. C'est parti dans l'Altermix, Canada de Smash It Combo.

À l'instant, c'était Ravage des Parisiens Marseillais de Novelist. Ouais, je crois qu'il se, il y a une partie qui est à Paris, l'autre qui est à Marseille. Donc voilà, bah c'est bien, ça représente bien le territoire français. Voilà, Novelist qui a sorti donc ce nouveau single qui s'appelle Ravage. Il y a un clip qui l'accompagne. Moi, je trouve ça plutôt pas mal. J'aime beaucoup Novelist. Voilà, depuis que c'est sorti, Novelist, j'aime beaucoup la voix de Camille. Défonce tout parce qu'elle arrive à gueuler, elle arrive à chanter, voilà, et puis derrière ça joue de ouf malade. Et ils seront à l'Olympia le vendredi 23 avril 2027 si vous voulez aller les voir. Je pense que c'est vraiment pas mal sur scène, j'ai vu des images de leur concert à Rock en Seine, ça avait l'air d'envoyer bien sévère. Donc voilà, c'est cool, les petits Français voilà, qui font leur petit bonhomme de chemin, c'est quand même cool de se retrouver à l'Olympia. J'espère qu'ils vont réussir à le remplir. Ça m'étonnerait qu'ils n'y arrivent pas, parce que ça marche plutôt pas mal en ce moment. Un autre groupe qui sort, qui est en train de bosser sur son nouvel album, sur leur 8e album, c'est Slipknot. Je passe rarement du Slipknot, mais là, j'ai entendu ce morceau, je l'ai écouté, et je me suis dit, waouh, c'est quand même pas dégueulasse. J'ai trouvé ça vraiment cool. J'avoue que j'ai complètement, depuis Iowa, d'ailleurs, c'est un des seuls albums que j'ai écouté de Slipknot. Voilà, je suis pas... j'aime bien, mais c'est pas mon plus gros... mon préféré. Mais là, ouais, j'ai trouvé ça vraiment cool. J'ai écouté ce morceau, ça s'appelle Arsenal. C'est le premier morceau avec le nouveau batteur Eloy Casagrande. Voilà, un mercenaire de la batterie, un mec qui jouait dans Sepultura. Oui, il me semble que c'était dans Sepultura qui jouait avant. Voilà, c'est un batteur exceptionnel. Et voilà, donc Slipknot bosse sur son 8e album. Et est-ce que ça va figurer dessus? Est-ce que c'est juste un single comme ça qui sort comme ça? Je ne sais pas, mais en tout cas, moi j'ai trouvé ça pas mal. Et du coup, on va l'écouter tout de suite. Arsenal de Slipknot, c'est parti dans l'Altermix. 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

Eh bien, dites donc, du Muse dans l'Altermix. Et ben voilà, c'est ça aussi l'Altermix, je vous dis, musique alternative. Et là, pour le coup, ça l'est parce que j'ai l'impression que c'est le Muse des années 2000, de 2001, qui venait de sortir Absolution. Non, pas Absolution, c'est pas 2001. Je sais plus. C'est pas Showbiz. Je sais plus comment il s'appelle celui-là. Mais ouais, même Absolution, parce qu'il y a du Absolution là-dedans, mais le Muse de 2001-2002 qu'aurait couché avec Turnstile, quoi, parce que clairement on sent vraiment, même je pense que c'est fait exprès, les riffs qui ressemblent Plugin Baby, et puis vraiment un truc au milieu purement Turnstile. Moi j'ai kiffé, franchement j'avais pas écouté Muse depuis longtemps là. J'avais un peu de temps dans le train, je me suis dit tiens vas-y je vais écouter le dernier album de Muse. J'avais lu quelques critiques qui avaient l'air pas mauvaises, et en effet franchement j'ai pris une grosse claque, c'est vraiment bien foutu. C'est pas trop produit, j'avais peur que ce soit trop produit, j'ai trouvé qu'on entendait encore les instruments, tout ça. Donc voilà, The Wow Signal, ça vient de sortir, c'est le nouvel album de Muse, et on écoutait le morceau Cryogen. On va continuer sur presque terminé un groupe que je viens de découvrir qui s'appelle Basement, qui est là depuis longtemps. C'est des Anglais, ils sont 5, c'est hyper bien. Voilà, c'est shoegaze, c'est grunge, c'est rock, c'est hyper bien, c'est même punk à des moments. J'ai adoré, et donc je vais vous passer le titre Wired du dernier album qui s'appelle Wired aussi. Je me suis pas trop embêté, mais voilà, c'est hyper bien. Allez écouter ça s'appelle Basement. C'est parti dans l'Altermix.

Allez, c'était Wired de Basement dans l'Altermix. Et on va se quitter avec un vieux morceau, un vieux truc. Mais voilà, j'ai vu ce matin que Chad Gilbert, le guitariste de Newfound Glory, groupe pop-punk américain, voilà. Pas le groupe le plus connu, mais pour moi, quand on me parle de pop-punk, voilà, Newfound Glory, ça a une petite résonance au fond de moi. C'est pas un groupe que j'ai beaucoup écouté. J'avais un pote qui avait acheté le disque qu'on avait pas mal écouté dans les années 2000.

Voilà, c'est vraiment une référence pop-punk, hein. Il y a tous les ingrédients dans Newfound Glory. Et moi, je me souviens que sur Napster, j'avais téléchargé à l'époque cette chanson qui était une reprise de... vous verrez de quoi, je donne pas le titre. Faite par Newfound Glory, en fait, ils ont sorti... en cherchant, j'ai vu ça ce matin et du coup je me suis dit ce serait quand même con de pas passer un titre de Newfound Glory pour lui rendre hommage à Chad Gilbert. Et ils ont sorti en fait trois albums qui s'appellent From the Screen to Your Stereo, qui reprend que des musiques de films à la sauce pop punk. Et je me souviens que j'avais téléchargé cette chanson là particulièrement à l'époque, que j'avais pas mal écouté. Et du coup ouais, ça m'a mis un petit coup. Voilà, il avait 45 ans et est mort des suites d'un cancer. C'est toujours triste quand ça arrive. On pense qu'ils sont indéboulonnables, ceux-là. Ils sont tellement fun et voilà, plein de bonne humeur, qu'on pense qu'ils partiront jamais. Hélas, ce n'est pas le cas. Allez, c'est parti, Newfound Glory avec My Heart Will Go On dans l'Altermix. C'est parti et moi je vous dis à dans deux semaines, la semaine prochaine. C'est Lionel et son Alchimix. Allez, ciao.

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